0: 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Sus amigas Cristina y Bessy les agradecemos muchísimo su compañía de esta tarde. Ha sido, como siempre, muy placentero estar aquí al otro lado del receptor. No, ustedes están al otro lado del receptor. Haciéndonos compañía, porque, bueno, siempre muy agradable y necesaria. Y nada, nos volveremos a encontrar en junio, el próximo mes, aquí el 6 de junio, sábado 6, a la hora de costumbre, a las 5 de la tarde. Pero no se vaya, vaya quedándose usted, porque ahora viene el programa francés, Couleur Café, avec Shannon.
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Chanel Lacroix avec vous pour la prochaine heure et demie de l'émission. On va y aller directement en musique. Cette semaine, pas de thématique. On va jouer un méli-mélo de chansons différentes, des styles différents aussi. Donc, une belle variété. Il y en a pour tous les goûts. Alors, on va entendre Maude Odette qui nous chante Les joues usées, suivie de Bermuda et la chanson Beach Body.

On vient d'entendre l'artiste Bermuda et sa chanson Beach Body. Avant ça, Maud, j'ai dit Odette, c'est peut-être Odet. Bref, Maud qui nous chantait Les Joues Usées. On va poursuivre en musique maintenant avec Les Lunatiques et Dans la Nuit, suivi d'Aujourd'hui par le groupe Bon Enfant.

On vient d'entendre Bon Enfant, un groupe que j'aime toujours. Avant ça, les Lunatiques. On va poursuivre en musique maintenant avec Gab Bouchard qui nous chante Dépotoir et Émile Bourgault qui nous chante Les Aiguilles.

On a entendu Émile Bourgault, avant ça c'était Gab Bouchard. On est déjà rendu à la fin de cette première demi-heure de l'émission. Je vous rappelle que vous écoutez Couleur Café sur les ondes de CFCR, la radio communautaire de Saskatoon, au 90,5 FM. Pour terminer cette première demi-heure, on va entendre l'artiste Iseu et la chanson « Noir ».

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0: Des fois, j'aime bien commencer la deuxième demi-heure de l'émission avec plusieurs chansons d'affilée. Ça donne vraiment la chance aux gens qui écoutent d'entendre encore plus de chansons. Ça fait toujours du bien. Alors, on a entendu tout d'abord « Tout est parfait » par Alexandre Désillet, suivi de « Kinkaid » et la chanson « Hey Sophia » et Lydia Kepinski et la chanson « 1er juin ». Je vais jouer deux chansons d'affilée maintenant pendant que je fais le tirage de cartes tarot de la semaine. Cette semaine, la thématique va être le travail. Donc, on va entendre en attendant, tout d'abord, Dany Placard nous chanter « Le ciel est bleu », suivi de Mélanie Brûlé et la chanson « Crier ».
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On vient d'entendre l'artiste Mélanie Brûlé. Avant ça, c'était Danny Placard. Et donc, j'ai tiré la carte tarot de la semaine. Je vous rappelle que la thématique cette fois-ci, c'était le travail. Et auditeur, auditrice, j'ai fait quelque chose qui est tellement mon genre. J'ai tiré la carte des amoureux. Bien entendu, c'était pas la thématique d'amour. C'est tellement mon genre de tirer une carte comme ça. Je trouve ça quand même assez drôle de pas tirer la carte des amoureux pour l'amour. Bref, il y a quand même des nouvelles intéressantes par rapport à la signification de cette carte-là des amoureux avec le travail. Donc, quand ça vient à cette thématique-là, la carte indique en fait qu'on a un choix important à faire. On se sent possiblement tiraillé d'un bord ou de l'autre par rapport aux différentes possibilités qui viennent à nous. On pense peut-être, est-ce qu'on doit quitter notre emploi, repenser notre carrière, lancer une activité peut-être? Eh bien, la partie la plus importante, c'est vraiment de peser le pour et le contre de nos valeurs, de ce qu'on recherche. Donc, on parle ici du fait que le nombre de critères qu'on a en tête, c'est quasiment infini. Donc, l'alignement de notre emploi avec nos valeurs, l'équilibre de notre vie personnelle et professionnelle, les possibilités d'évoluer dans notre carrière professionnelle. Qu'est-ce qui est le plus important pour nous? Eh bien, c'est à ça qu'on doit penser pour cette carte, pour la thématique du travail. Je rappelle que la carte que j'ai tirée, c'est la carte des amoureux. Voilà. Donc, sur ça, on est déjà arrivé à la fin de la deuxième demi-heure de l'émission. Le temps passe tellement vite quand on s'amuse. Bref, on va terminer cette deuxième demi-heure avec deux chansons d'affilée. Tout d'abord, on va entendre Marie-Pierre Arthur et la chanson « Si tu savais », suivie d'une version punk rock de la chanson de Jay Scott, « Buzzé ».

reste, OK? Je veux que ça vire ici. Est-ce que c'est clair? J'entends rien! OK, ça va comme suit. Chante avec moi.

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0: Nous sommes déjà rendus à la dernière demi-heure de cette édition de Couleur Café sur les ondes de CFCR, la radio communautaire de Saskatoon au 90,5 FM. Merci beaucoup d'être là avec moi, Shannon Lacroix. Alors, allons directement en musique pour entendre les chansons pour cette dernière demi-heure. Tout d'abord, on va entendre Amélie et Alex McMahon et la chanson Le Chemin, suivie du remix de Drums, DRMS, de la chanson de Jill Barber, Le Monde est beau.

On vient d'entendre le remix de drums de la chanson de Jill Barber, L'amour est beau. Avant ça, Amélie, qui chantait avec Alex ou collaborait avec Alex McMahon et la chanson Le Chemin. On va poursuivre maintenant avec L'amour, le danger d'Ariane Moffat et Aller de Fouki et Soran.

c'est vraiment intéressant des fois lorsqu'on aime bien un artiste ou lorsqu'on veut entendre d'autres chansons d'artistes. J'ai pas souvent tendance maintenant d'écouter un album au complet. Souvent, je vais entendre le single, mais je ne prends pas toujours le temps d'écouter l'album au complet. En fait, c'est ce que j'ai fait pour cet album de Fouki, Still Kankin. Donc, on a entendu la chanson Aller de cet album. Il collaborait avec Soran. Avant ça, on a entendu Ariane Moffat et sa chanson L'amour, le danger. On va poursuivre maintenant avec Soleil Secret, Secret Sun. Ça, c'est le nom de groupe, donc quand même assez intéressant. Le même nom de groupe en français et en anglais. C'est leur chanson Aucune fleur qu'on va entendre en premier, suivie de Minou et la chanson Demi-tour.

0: On vient d'entendre Minou nous chanter Demi-tour. Avant ça, Soleil secret, Secret Sun et la chanson Aucune fleur. Je vous rappelle que vous écoutez Couleur Café sur les ondes de CFCR, la radio communautaire de Saskatoon au 90,5 FM. On est déjà rendu à la fin de cette édition de l'émission. Et je, comme à l'habitude, choisis et joue des chansons de la Française Kwasi pour terminer l'émission. Mais cette fois-ci, j'ai fait quelque chose d'un peu différent. Isabelle Mercier a lancé son album Ma Tante Luce, avec son personnage Ma Tante Luce, l'album 9 à 5. Dans cet album-là, il y a non seulement des chansons, mais des petits extraits humoristiques en présentation des chansons. Alors, pour terminer l'émission aujourd'hui, on va entendre la petite présentation suivie de la chanson qui suit. Alors, on va entendre un petit bout d'histoire de cet album 9 à 5. Merci beaucoup d'avoir été à l'écoute de l'émission. Je vous dis à la prochaine. On va entendre Rez-de-chaussée suivi de Tiki Boy.
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Das Lied, das ich für Sie singen werde, ist ein amerikanisches Lied, für das Max Kolpe den deutschen Text geschrieben hat. Sag mir, wo die Blumen sind. La chanson que je vais vous chanter est une chanson américaine pour laquelle Rousseau a écrit les paroles françaises. Mais comme je vais chanter en allemand, je vais vous dire de quoi la chanson parle. Où sont parties toutes les fleurs? Les jeunes filles sont venues, les ont cueillies. Et où sont allées les jeunes filles? Vers les jeunes hommes. Et où sont allés les jeunes hommes? Ils sont allés à la guerre. Et où sont allés les soldats? Aux tombes. Where have all the flowers gone? Young girls picked them, everyone. And the young girls went to the young men. And where did the young men go? To war. And where did the soldiers go? To the graves. And then the flowers grew on the graves. And the young girls picked them again. When will they ever learn? Quand est-ce qu'on va jamais comprendre? Sag mir, wo die Blumen sind. Wo sind sie geblieben? Sag mir, wo die Blumen sind. Was ist geschehen? Sag mir, wo die Blumen sind. Mädchen pflückten sie geschwind. Wann wird man je verstehen? Wann wird man je verstehen?